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0: 30 minutos.
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1: 22 horas, 10 minutos.
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1: Radio Sonic, las 23 horas, 30 minutos.

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8: Pour participer à l'avancement, c'est ça. Travail, aider, temps, acte famille, réintégration, acte citoyenne. C'est un bon parcours santé, maman, actuelle, maman. Mais je suis très heureux d'être ici, j'ai un avis, ça fait deux semaines, d'être comme centre du Canada. Très cher de payer cette relance de la plateforme téléphonique. Allons sur Spam, et là c'est la version 2.0, avec le numéro 817. C'est un service essentiel géré par des sages-femmes au bénéfice des femmes, des filles et de leurs frères. Très heureux de savoir que ce service est remis en fonction et que tout le monde va pouvoir y avoir accès. On est partenaire de cette initiative donc depuis son lancement en 2020. Et puis, on est très heureux aussi que ça soit accessible 24 heures sur 24. Et que cette plateforme puisse offrir des conseils fiables
9: en matière de santé maternelle et orienter les personnes confrontées à des situations parfois aussi de violence basées sur le genre. C'est un réel plaisir pour moi de vous présenter aujourd'hui la Fédération internationale pour la planification familiale, à l'occasion du lancement de la deuxième version d'Annonçage Femmes. Je voudrais d'abord saluer le travail accompli par la SFH et sa gouvernance, son équipe et bien sûr le sage-femme qui nous ont mis à cette plateforme au quotidien. À l'IPPF, nous partons d'une conviction et fondamentale. Chaque personne doit pouvoir exercer ses droits sexuels et reproductifs et accéder à une formation fiable et à des services de qualité, quel que soit son lieu de résidence, sa situation économique et les circonstances dans lesquelles elle vit. Cette conviction est au cœur de notre stratégie 2023-2028, Unissons-nous, qui nous appelle à placer les personnes au centre des soins, à élargir l'accès à l'eau.
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10: Étudiants, chers enfants, j'ai tout cœur exceptionnel pour notre pays. Et vous avez assez de nourrir la participation. Aujourd'hui, ce que nous, les éducateurs, mais en particulier ce que les éducateurs haïtiens doivent faire, c'est de vous rappeler que vous êtes des humains. Vous êtes d'abord des humains. C'est une liberté qui est capable de solidarité, capable d'amitié, capable de fraternité. Dans un monde qui a besoin de convivialité. Il faut vous conduire à connaître Haïti et peut-être à l'aider. Et aujourd'hui, quand on dit convivialité, c'est pour moi qui nous fait peur et dans le monde à ce côté haïtien. Quel est notre nom de convivialité? On a de convivialité, vivre ensemble. Convivialité, c'est vivre ensemble. Il y a un mot qui nous fait peur.
7: Est-ce que c'est pas Kabla qui est problème, Gadi? Est-ce que c'est pas Kabla qui est problème? N'allez la voir.
10: Mais il y a un effort à faire, les enfants. Rejeter la peur.
7: Il va dans Kabla, non?
10: Et rapatrier le mot et le contenu de vivre ensemble dans notre vie quotidienne. Ce diplôme est une signature. C'est la réussite, ici la réussite de votre vie qui va vous éviter l'échec. Mais le diplôme n'est pas une bonne idée. C'est un bon départ. Ce n'est pas un fauteuil pour se reposer. C'est un outil de combat. L'espoir meurt aussi. Les connaissances meurent aussi. D'où l'exigence de toujours apprendre. Se transformer sur un piano comme un seul de gâteau, une poussière. Si vous n'êtes pas dans une logique d'apprentissage tout le monde. La réussite durable se construit chaque jour dans l'effort, dans le labeur. Bonne chance, bon courage pour la bataille qui vous attend. Ce n'est pas une pratique politique, c'est une pratique de gonadière et de gonadière.
11: La formation professionnelle est l'un des leviers de transformation sociale et de développement économique de notre pays. Un pays ne peut atteindre un niveau significatif de croissance s'il ne dispose pas de techniciens qualifiés.
4: Non, pour la possible avec.
7: Merci, Jean-Gardi Charles. 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
12: 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Merci.
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